0: Oui, faut nal danser.
1: On a aussi dansé là.
0: On a Yaya de Konou.
1: Yaya de Konou. Il y a toujours une expression.
0: Mais oui.
1: Pas tant de